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0: Hervé, pour une actualité formidable, puisque le dernier album est sorti, marche très très bien, on en a écouté un extrait tout à l'heure. Et puis, on a vu Jacques Brel dans, oui. Dans un endroit un petit peu spécial. C'était le dernier palmarès, c'était sa dernière prestation surtout. Mmh. Et tu faisais partie des gens qui étaient présents.
1: Je dois dire qu'il m'a collé le trac là. C'est, je suis retourné 25 ans en arrière et je me suis dit, c'est formidable, comme le public. Je me suis dit, il est encore là, c'est magique la télévision. Il y a 25 ans, j'avais vraiment le trac, j'étais dans le palmarès avec Caprice et Fini. Pour chanter, il était là avec nous et vraiment, je suis encore touché. En attendant, je voudrais quand même vous dire merci de cette chaleur et merci du fond du cœur de m'avoir laissé numéro 1. Merci.
0: Hervé Villa.
2: Alors, Philippe, le tiercé gagnant.
0: Alors, le tiercé gagnant, c'est important également. Il fallait

0: le 9, le 20...
1: Dieu lui-même, en personne, qui va vous donner la liste des gagnants du tiercé.
2: Voilà, voilà.
1: Attention, mon cher Christian, mon cher Philippe et mon cher Patrick. Vous n'avez pas gagné parce que vous n'êtes pas dans le secret de moi-même, hein, dans le secret de Dieu. Bon, alors, les gagnants sont, écoutez-moi bien, Monsieur Louis Amériot de Nice, bravo. Denise Borin de Brive, ah, la gaillarde, la chance.
3: Laisse-moi t'aimer, Mike Bonte.